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1: L'essentiel de l'actualité de ce mercredi 5 août sur M2S Radio. Le PGHM, peloton de gendarmerie de haute montagne de Savoie, est intervenu pour secourir un vététiste de 17 ans sur la commune de Sainte-Foy-Tarentaise le lundi 3 août. Vers 15h10, le jeune Allemand a dévalé plus de 80 mètres, dont plus de 10 mètres en chute libre, rapportent nos confrères du Dauphiné Libéré. Deux sapeurs-pompiers ont aussi été mobilisés pour déplacer la victime qui était enfouie dans la végétation. Les gendarmes ont ensuite pu l'électroyer après des manipulations de cordes particulières. C'est un véritable miracle. Le jeune homme a été rapatrié à l'hôpital de Bourg-Saint-Maurice et s'en sort avec seulement de multiples traumatismes. La vulnérabilité des massifs savoyards, la sécheresse des sols et le caractère particulièrement sec de la végétation maintiennent le risque de feux de forêt à un niveau élevé. Afin de limiter

0: mais de la situation. Mathieu Bertolini, maire adjoint, était sur place au poste de commandement de crise pour représenter la mairie. L'incident n'a eu aucun impact, ni aucune incidence sur le personnel, ni sur l'environnement extérieur à l'atelier. L'intervention s'est finalisée aux alentours de 14h30. Dans un communiqué, la ville d'Ugine salue le professionnalisme des équipes intervenantes qui ont parfaitement géré cet incident. En mai dernier, Framatome posait la première pierre d'un nouveau bâtiment afin de produire des alliages pour l'industrie nucléaire. Un investissement de 87,5 millions d'euros avec 40 emplois créés à Ugine.
1: La météo en Savoie sur M2S Radio.
0: Ce mercredi, la journée débute avec un temps ensoleillé. Puis, plus tard dans la journée, des passages d'averses occasionnels. Les températures sont toujours aussi élevées, 19 degrés de minimale et 31 degrés de maximale. L'indice UV est de 7. La pollinisation, c'est orange pour l'armoise, jaune pour l'ambroisie, le plantain et les graminées. La qualité de l'air est mauvaise à Albertville et Ugine, selon Atmo Auvergne-Rhône-Alpes. Bonne journée à l'écoute de M2S Radio.
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1: Et en ce mercredi 5 août, bonne fête aux Abel. Les béliers, vous serez une vraie girouette. Les taureaux, préparez-vous à une évolution en mettant vos capacités professionnelles en avant. Les gémeaux, vous attendez monts et merveilles et vous ne serez pas déçus. Cancer, votre humeur sera fort changeante. Les lions, des changements bénéfiques sont possibles dans les jours qui viennent. Vierge, votre entourage ne saura plus à quel saint se vouer. Les balances, vous êtes sur un petit nuage. Scorpion, vous poursuivrez votre route sur votre brillante lancée. Sagittaire, côté finance, n'espérez pas de rentrée d'argent importante. Les capricornes, le climat astral favorisera davantage les amours sérieuses que les amourettes et les flirts. Les Verseaux, lâchez du lest, ou vous attirerez bientôt les foudres de vos proches. Enfin les poissons, célibataires, l'amour ne sera pas exclu, mais l'amitié vous tentera davantage. Bonne journée et à demain.
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1: La ville d'Albertville vous propose un spectacle exceptionnel. Faites l'expérience du quotidien au XVIIIe siècle avec La Conscription, un spectacle court et participatif. À la nuit tombée, assistez à un défilé au flambeau mêlant soldats révolutionnaires et troupes piémontaises dans une ambiance lumineuse et émouvante. Les Feux de 1792, spectacle et défilé, le samedi 8 août à partir de 21h à la cité médiévale de Conflans. Accès libre et gratuit.
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1: L'essentiel de l'actualité de ce mercredi 5 août sur M2S Radio. Le PGHM, peloton de gendarmerie de haute montagne de Savoie, est intervenu pour secourir un vététiste de 17 ans sur la commune de Sainte-Foy-Tarentaise le lundi 3 août. Vers 15h10, le jeune Allemand a dévalé plus de 80 mètres, dont plus de 10 mètres en chute libre, rapportent nos confrères du Dauphiné Libéré. Deux sapeurs-pompiers ont aussi été mobilisés pour déplacer la victime qui était enfouie dans la végétation. Les gendarmes ont ensuite pu l'électroyer après des manipulations de cordes particulières. C'est un véritable miracle. Le jeune homme a été rapatrié à l'hôpital de Bourg-Saint-Maurice et s'en sort avec seulement de multiples traumatismes. La vulnérabilité des massifs savoyards, la sécheresse des sols et le caractère particulièrement sec de la végétation maintiennent le risque de feux de forêt à un niveau élevé. Afin de limiter le risque de départ de feu, la préfète de la Savoie, Vanina Nicoli, prolonge l'interdiction des tirs de feux d'artifice par les professionnels comme pour les particuliers jusqu'au 8 août prochain. Lundi dernier, au cours d'une opération de remplissage d'une cuve d'un atelier de Framatome à Ugine, une alarme de dépassement de seuil s'est déclenchée. Conformément aux procédures internes de gestion du site, l'ensemble des personnes ont été mises en sécurité et toutes les mesures nécessaires ont été engagées. Les pompiers et les autorités compétentes ont été informées de la situation. Mathieu Bertolini, maire adjoint, était sur place au poste de commandement de crise pour représenter la mairie. L'incident n'a eu aucun impact, ni aucune incidence sur le personnel, ni sur l'environnement extérieur à l'atelier. L'intervention s'est finalisée aux alentours de 14h30. Dans un communiqué, la ville d'Ugine salue le professionnalisme des équipes intervenantes qui ont parfaitement géré cet incident. En mai dernier, Framatome posait la première pierre d'un nouveau bâtiment afin de produire des alliages pour l'industrie nucléaire. Un investissement de 87,5 millions d'euros avec 40 emplois créés à Ugine.
0: La météo en Savoie sur M2S Radio.
1: Ce mercredi, la journée débute avec un temps ensoleillé. Puis, plus tard dans la journée, des passages d'averses occasionnelles. Les températures sont toujours aussi élevées, 19 degrés de minimale et 31 degrés de maximale. L'indice UV est de 7. La pollinisation, c'est orange pour l'armoise, jaune pour l'ambroisie, le plantain et les graminées. La qualité de l'air est mauvaise à Albertville et Ugine, selon Atmo Auvergne-Rhône-Alpes. Bonne journée à l'écoute de M2S Radio.
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1: Et en ce mercredi 5 août, bonne fête aux Abel, les Béliers, vous serez une vraie girouette. Les Taureaux, préparez-vous à une évolution en mettant vos capacités professionnelles en avant. Les Gémeaux, vous attendez monts et merveilles et vous ne serez pas déçus. Cancer, votre humeur sera fort changeante. Les Lions, des changements bénéfiques sont possibles dans les jours qui viennent. Vierge, votre entourage ne sera plus à quel saint se vouer. Les Balances, vous êtes sur un petit nuage. Scorpion, vous poursuivrez votre route sur votre brillante lancée. Sagittaire, côté finances, n'espérez pas de rentrée d'argent importante. Les Capricornes, le climat astral favorisera davantage les amours sérieuses que les amourettes et les flirts. Les Verseaux, lâchez du lest, vous attirerez bientôt les foudres de vos proches. Enfin les Poissons, célibataires, l'amour ne sera pas exclu, mais l'amitié vous tentera davantage. Bonne journée et à demain.
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1: La ville d'Albertville vous propose un spectacle exceptionnel. Faites l'expérience du quotidien au XVIIIe siècle avec la conscription, un spectacle court et participatif. À la nuit tombée, assistez à un défilé au flambeau mêlant soldats révolutionnaires et troupes piémontaises dans une ambiance lumineuse et émouvante. Les Feux de 1792, spectacle et défilé, le samedi 8 août à partir de 21h à la cité médiévale de Conflans. Accès libre et gratuit.
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1: L'essentiel de l'actualité de ce mercredi 5 août sur M2S Radio. Le PGHM, peloton de gendarmerie de haute montagne de Savoie, est intervenu pour secourir un vététiste de 17 ans sur la commune de Sainte-Foy-Tarentaise le lundi 3 août. Vers 15h10, le jeune Allemand a dévalé plus de 80 mètres, dont plus de 10 mètres en chute libre, rapportent nos confrères du Dauphiné Libéré. Deux sapeurs-pompiers ont aussi été mobilisés pour déplacer la victime qui était enfouie dans la végétation. Les gendarmes ont ensuite pu l'électroyer après des manipulations de cordes particulières. C'est un véritable miracle. Le jeune homme a été rapatrié à l'hôpital de Bourg-Saint-Maurice et s'en sort avec seulement de multiples traumatismes. La vulnérabilité des massifs savoyards, la sécheresse des sols et le caractère particulièrement sec de la végétation maintiennent le risque de feux de forêt à un niveau élevé. Afin de limiter le risque de départ de feu, la préfète de la Savoie, Vanina Nicoli, prolonge l'interdiction des tirs de feux d'artifice par les professionnels comme pour les particuliers jusqu'au 8 août prochain. Lundi dernier, au cours d'une opération de remplissage d'une cuve d'un atelier de Framatome à Ugine, une alarme de dépassement de seuil s'est déclenchée. Conformément aux procédures internes de gestion du site, l'ensemble des personnes ont été mises en sécurité et toutes les mesures nécessaires ont été engagées. Les pompiers et les autorités compétentes ont été informés de la situation. Mathieu Bertolini, maire adjoint, était sur place au poste de commandement de crise pour représenter la mairie. L'incident n'a eu aucun impact, ni aucune incidence sur le personnel, ni sur l'environnement extérieur à l'atelier. L'intervention s'est finalisée aux alentours de 14h30. Dans un communiqué, la ville d'Ugine salue le professionnalisme des équipes intervenantes qui ont parfaitement géré cet incident. En mai dernier, Framatome posait la première pierre d'un nouveau bâtiment afin de produire des alliages pour l'industrie nucléaire. Un investissement de 87,5 millions d'euros avec 40 emplois créés à Ugine.
0: La météo en Savoie sur M2S Radio.
1: Ce mercredi, la journée débute avec un temps ensoleillé. Puis, plus tard dans la journée, des passages d'averses occasionnelles. Les températures sont toujours aussi élevées, 19 degrés de minimale et 31 degrés de maximale. L'indice UV est de 7. La pollinisation, c'est orange pour l'armoise, jaune pour l'ambroisie, le plantain et les graminées. La qualité de l'air est mauvaise à Albertville et Ugine, selon Atmo Auvergne-Rhône-Alpes. Bonne journée à l'écoute de M2S Radio.
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2: Et en ce mercredi 5 août, bonne fête aux Abel, les Béliers, vous serez une vraie girouette. Les Taureaux, préparez-vous à une évolution en mettant vos capacités professionnelles en avant. Les Gémeaux, vous attendez monts et merveilles et vous ne serez pas déçus. Cancer, votre humeur sera fort changeante. Les Lions, des changements bénéfiques sont possibles dans les jours qui viennent. Vierge, votre entourage ne saura plus à quel saint se vouer. Les Balances, vous êtes sur un petit nuage. Scorpion, vous poursuivrez votre route sur votre brillante lancée. Sagittaire, côté finances, n'espérez pas de rentrée d'argent importante. Les Capricornes, le climat astral favorisera davantage les amours sérieuses que les amourettes et les flirts. Les Verseaux, lâchez du lest, ou vous attirerez bientôt les foudres de vos proches. Enfin les Poissons, célibataires, l'amour ne sera pas exclu, mais l'amitié vous tentera davantage. Bonne journée et à demain.

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1: 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Faites l'expérience du quotidien au XVIIIe siècle avec la conscription, un spectacle court et participatif. À la nuit tombée, assistez à un défilé au flambeau, mêlant soldats révolutionnaires et troupes piémontaises dans une ambiance lumineuse et émouvante. Les Feux de 1792, spectacle et défilé, le samedi 8 août à partir de 21h à la cité médiévale de Conflans. Accès libre et gratuit.
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3: C'est l'heure du rendez-vous cinéma avec les amis du cinéma et je suis en compagnie de Caroline, chargée de communication de l'association Les Amis de Cinéma. Bonjour.
4: Bonjour.
3: Quel est le coup de cœur de cette semaine ?
4: Alors cette semaine, notre coup de cœur, ce sera De la comédie française, un film français de Martin Darando et de Bertrand Huskla. Donc l'intrigue commence 3 heures avant le début de la première mise en scène de Nina à la comédie française. Dans l'agitation des dernières répétitions, les problèmes se multiplient et pourtant Nina n'a pas d'autre choix que d'aller jusqu'au bout parce qu'à la comédie française, il n'y a qu'une seule loi, on n'annule pas. C'est un film qui a été primé au Festival international du film de comédie de l'Alpe d'Huez début 2026 et qui multiplie avec finesse les situations comiques et les scènes absurdes sans jamais trop en faire. C'est un scénario rythmé et bien ficelé pour un moment plein de fraîcheur et c'est à découvrir au cinéma Chanteclerc.
3: Une sortie ciné également cette semaine.
4: Alors la sortie ciné de la semaine, ce sera Les Gendarmes avec Arnaud Ducret, Fred Testo et Alice David. C'est un film qui se passe au début du printemps à la brigade de gendarmerie de Charnel et Mâcon, où l'équipe se prépare à la grande fête annuelle des jardins. Et là, l'arrivée d'un jeune stagiaire désinvolte débarqué tout droit de la capitale et les méfaits de 2 malfrats voleurs de l'un de jardin viennent bouleverser le quotidien bien huilé des gendarmes. C'est une adaptation réussie de la fameuse bande dessinée du même nom, Les Gendarmes, une comédie familiale qui saura à coup sûr déclencher les rires des spectateurs et c'est à voir au cinéma Chanteclerc.
3: Et cette semaine, un événement organisé par les Amis du Cinéma avec un film autour de Jack Tati, c'est ça ?
4: Exactement, donc c'est une séance rétrovision. Les bénévoles ont choisi pour cet été les vacances de Monsieur Hulot de Jack Tati. Donc l'histoire se déroule dans une station balnéaire de la côte atlantique où les citadins en vacances reproduisent leurs habitudes de la ville. Et on a Monsieur Hulot, un personnage naïf et gaffeur qui arrive dans sa vieille voiture pétaradante et bouleverse sans s'en rendre compte la quiétude des clients de l'hôtel. Donc avec ce film, Tati dynamite vraiment le conventionnel et l'esprit de sérieux. C'est un chef-d'œuvre du burlesque poétique qui nous plonge dans l'été des années 50 avec une traversée à contre-courant et une galerie de portraits inoubliables. Donc c'est une séance qui aura lieu le dimanche 9 août à 18h30 au cinéma Chanteclerc à Ugine. Et cette séance est présentée par un bénévole du groupe Rétrovision.
3: Et enfin, un film qui est en dernière séance.
4: Exactement, c'est la dernière occasion pour aller voir Des Mignons et des Monstres, qui sera en dernière séance lundi 10 août au cinéma Gambetta.
3: Eh bien, merci en tout cas. Et si vous voulez en savoir plus sur les films à l'affiche, les horaires, rendez-vous sur le www.ami-du-cinéma.com. Merci Caroline et à la semaine prochaine.
4: Merci beaucoup.
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1: L'essentiel de l'actualité de ce mercredi 5 août sur M2S Radio. Le PGHM, peloton de gendarmerie de haute montagne de Savoie, est intervenu pour secourir un vététiste de 17 ans sur la commune de Sainte-Foy-Tarentaise le lundi 3 août. Vers 15h10, le jeune Allemand a dévalé plus de 80 mètres, dont plus de 10 mètres en chute libre, rapportent nos confrères du Dauphiné Libéré. Deux sapeurs-pompiers ont aussi été mobilisés pour déplacer la victime qui était enfouie dans la végétation. Les gendarmes ont ensuite pu l'électroyer après des manipulations de cordes particulières. C'est un véritable miracle. Le jeune homme a été rapatrié à l'hôpital de Bourg-Saint-Maurice et s'en sort avec seulement de multiples traumatismes. La vulnérabilité des massifs savoyards, la sécheresse des sols et le caractère particulièrement sec de la végétation maintiennent le risque de feux de forêt à un niveau élevé. Afin de limiter le risque de départ de feu, la préfète de la Savoie, Vanina Nicoli, prolonge l'interdiction des tirs de feux d'artifice par les professionnels comme pour les particuliers jusqu'au 8 août prochain. Lundi dernier, au cours d'une opération de remplissage d'une cuve d'un atelier de Framatome à Ugine, une alarme de dépassement de seuil s'est déclenchée. Conformément aux procédures internes de gestion du site, l'ensemble des personnes ont été mises en sécurité et toutes les mesures nécessaires ont été engagées. Les pompiers et les autorités compétentes ont été informées de la situation. Mathieu Bertolini, maire adjoint, était sur place au poste de commandement de crise pour représenter la mairie. L'incident n'a eu aucun impact, ni aucune incidence sur le personnel, ni sur l'environnement extérieur à l'atelier. L'intervention s'est finalisée aux alentours de 14h30. Dans un communiqué, la ville d'Ugine salue le professionnalisme des équipes intervenantes qui ont parfaitement géré cet incident. En mai dernier, Framatome posait la première pierre d'un nouveau bâtiment afin de produire des alliages pour l'industrie nucléaire. Un investissement de 87,5 millions d'euros avec 40 emplois créés à Ugine.
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1: Ce mercredi, la journée débute avec un temps ensoleillé. Puis, plus tard dans la journée, des passages d'averses occasionnels. Les températures sont toujours aussi élevées, 19 degrés de minimale et 31 degrés de maximale. L'indice UV est de 7. La pollinisation, c'est orange pour l'armoise, jaune pour l'ambroisie, le plantain et les graminées. La qualité de l'air est mauvaise à Albertville et Ugine, selon Atmo Auvergne-Rhône-Alpes. Bonne journée à l'écoute de M2S Radio.
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3: C'est l'heure du rendez-vous cinéma avec les amis du cinéma et je suis en compagnie de Caroline, chargée de communication de l'association Les Amis de Cinéma. Bonjour.
4: Bonjour.
3: Quel est le coup de cœur de cette semaine ?
4: Alors cette semaine, notre coup de cœur, ce sera De la Comédie Française, un film français de Martin Darando et de Bertrand Huskla. Donc l'intrigue commence 3 heures avant le début de la première mise en scène de Nina à la Comédie Française. Dans l'agitation des dernières répétitions, les problèmes se multiplient et pourtant Nina n'a pas d'autre choix que d'aller jusqu'au bout parce qu'à la Comédie Française, il n'y a qu'une seule loi, on n'annule pas. C'est un film qui a été primé au Festival international du film de comédie de l'Alpe d'Huez début 2026 et qui multiplie avec finesse les situations comiques et les scènes absurdes sans jamais trop en faire. C'est un scénario rythmé et bien ficelé pour un moment plein de fraîcheur et c'est à découvrir au cinéma Chanteclerc.
3: Une sortie ciné également cette semaine.
4: Alors la sortie ciné de la semaine, ce sera Les Gendarmes avec Arnaud Ducret, Fred Testo et Alice David. C'est un film qui se passe au début du printemps à la brigade de gendarmerie de Charnel et Mâcon où l'équipe se prépare à la grande fête annuelle des jardins. Et là, l'arrivée d'un jeune stagiaire désinvolte débarqué tout droit de la capitale et les méfaits de 2 malfrats voleurs de l'un de jardin viennent bouleverser le quotidien bien huilé des gendarmes. C'est une adaptation réussie de la fameuse bande dessinée du même nom, Les Gendarmes, une comédie familiale qui saura à coup sûr déclencher les rires des spectateurs et c'est à voir au cinéma Chanteclerc.
3: Et cette semaine, un événement organisé par les Amis du Cinéma avec un film autour de Jack Tati, c'est ça ?
4: Exactement, donc c'est une séance rétrovision. Donc les bénévoles ont choisi pour cet été les vacances de Monsieur Hulot, de Jack Tati. Donc l'histoire se déroule dans une station balnéaire de la côte atlantique où les citadins en vacances reproduisent leurs habitudes de la ville. Et on a Monsieur Hulot, un personnage naïf et gaffeur qui arrive dans sa vieille voiture pétaradante et bouleverse sans s'en rendre compte la quiétude des clients de l'hôtel. Donc avec ce film, Tati dynamite vraiment le conventionnel et l'esprit de sérieux. C'est un chef-d'œuvre du burlesque poétique qui nous plonge dans l'été des années 50 avec une traversée à contre-courant et une galerie de portraits inoubliable. Donc c'est une séance qui aura lieu le dimanche 9 août à 18h30 au cinéma Chanteclerc à Ugine. Et cette séance est présentée par un bénévole du groupe Rétrovision.
3: Et enfin, un film qui est en dernière séance.
4: Exactement, c'est la dernière occasion pour aller voir Des Mignons et des Monstres, qui sera en dernière séance lundi 10 août au cinéma Gambetta.
3: Eh bien, merci en tout cas. Et si vous voulez en savoir plus sur les films à l'affiche, les horaires, rendez-vous sur le www.ami-du-cinéma.com. Merci Caroline et à la semaine prochaine.
4: Merci beaucoup.
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1: L'essentiel de l'actualité de ce mercredi 5 août sur M2S Radio. Le PGHM, peloton de gendarmerie de haute montagne de Savoie, est intervenu pour secourir un vététiste de 17 ans sur la commune de Sainte-Foy-Tarentaise le lundi 3 août. Vers 15h10, le jeune Allemand a dévalé plus de 80 mètres, dont plus de 10 mètres en chute libre, rapportent nos confrères du Dauphiné Libéré. Deux sapeurs-pompiers ont aussi été mobilisés pour déplacer la victime qui était enfouie dans la végétation. Les gendarmes ont ensuite pu l'électroyer après des manipulations de cordes particulières. C'est un véritable miracle. Le jeune homme a été rapatrié à l'hôpital de Bourg-Saint-Maurice et s'en sort avec seulement de multiples traumatismes. La vulnérabilité des massifs savoyards, la sécheresse des sols et le caractère particulièrement sec de la végétation maintiennent le risque de feux de forêt à un niveau élevé. Afin de limiter le risque de départ de feu, la préfète de la Savoie, Vanina Nicoli, prolonge l'interdiction des tirs de feux d'artifice par les professionnels comme pour les particuliers jusqu'au 8 août prochain. Lundi dernier, au cours d'une opération de remplissage d'une cuve d'un atelier de Framatome à Ugine, une alarme de dépassement de seuil s'est déclenchée. Conformément aux procédures internes de gestion du site, l'ensemble des personnes ont été mises en sécurité et toutes les mesures nécessaires ont été engagées. Les pompiers et les autorités compétentes ont été informées de la situation. Mathieu Bertolini, maire adjoint, était sur place au poste de commandement de crise pour représenter la mairie. L'incident n'a eu aucun impact, ni aucune incidence sur le personnel, ni sur l'environnement extérieur à l'atelier. L'intervention s'est finalisée aux alentours de 14h30. Dans un communiqué, la ville d'Ugine salue le professionnalisme des équipes intervenantes qui ont parfaitement géré cet incident. En mai dernier, Framatome posait la première pierre d'un nouveau bâtiment afin de produire des alliages pour l'industrie nucléaire. Un investissement de 87,5 millions d'euros avec 40 emplois créés à Ugine.
0: La météo en Savoie sur M2S Radio.
1: Ce mercredi, la journée débute avec un temps ensoleillé. Puis, plus tard dans la journée, des passages d'averses occasionnelles. Les températures sont toujours aussi élevées, 19 degrés de minimale et 31 degrés de maximale. L'indice UV est de 7. La pollinisation, c'est orange pour l'armoise, jaune pour l'ambroisie, le plantain et les graminées. La qualité de l'air est mauvaise à Albertville et Ugine, selon Atmo Auvergne-Rhône-Alpes. Bonne journée à l'écoute de M2S Radio.
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1: 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Les Feux de 1792, spectacle et défilé, le samedi 8 août à partir de 21h à la cité médiévale de Conflans. Accès libre et gratuit.
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3: C'est l'heure du rendez-vous cinéma avec les amis du cinéma et je suis en compagnie de Caroline, chargée de communication de l'association Les Amis de Cinéma. Bonjour.
4: Bonjour.
3: Quel est le coup de cœur de cette semaine ?
4: Alors cette semaine, notre coup de cœur, ce sera De la comédie française, un film français de Martin Darondeau et de Bertrand Huskla. Donc l'intrigue commence 3 heures avant le début de la première mise en scène de Nina à la comédie française. Dans l'agitation des dernières répétitions, les problèmes se multiplient et pourtant Nina n'a pas d'autre choix que d'aller jusqu'au bout parce qu'à la comédie française, il n'y a qu'une seule loi, on n'annule pas. C'est un film qui a été primé au Festival international du film de comédie de l'Alpe d'Huez début 2026 et qui multiplie avec finesse les situations comiques et les scènes absurdes sans jamais trop en faire. C'est un scénario rythmé et bien ficelé pour un moment plein de fraîcheur et c'est à découvrir au cinéma Chanteclair.
3: Une sortie ciné également cette semaine.
4: Alors la sortie ciné de la semaine, ce sera Les Gendarmes avec Arnaud Ducret, Fred Testo et Alice David. C'est un film qui se passe au début du printemps à la brigade de gendarmerie de Charnel et Mâcon où l'équipe se prépare à la grande fête annuelle des jardins. Et là, l'arrivée d'un jeune stagiaire désinvolte débarqué tout droit de la capitale et les méfaits de 2 malfrats voleurs de l'un de jardin viennent bouleverser le quotidien bien huilé des gendarmes. C'est une adaptation réussie de la fameuse bande dessinée du même nom, Les Gendarmes, une comédie familiale qui saura à coup sûr déclencher les rires des spectateurs et c'est à voir au cinéma Chanteclair.
3: Et cette semaine, un événement organisé par les Amis du Cinéma avec un film autour de Jack Tati, c'est ça ?
4: Exactement, donc c'est une séance rétrovision. Les bénévoles ont choisi pour cet été les vacances de Monsieur Hulot, de Jack Tati. Donc l'histoire se déroule dans une station balnéaire de la côte atlantique où les citadins en vacances reproduisent leurs habitudes de la ville. Et on a Monsieur Hulot, un personnage naïf et gaffeur qui arrive dans sa vieille voiture pétaradante et bouleverse sans s'en rendre compte la quiétude des clients de l'hôtel. Donc avec ce film, Tati dynamite vraiment le conventionnel et l'esprit de sérieux. C'est un chef-d'œuvre du burlesque poétique qui nous plonge dans l'été des années 50 avec une traversée à contre-courant et une galerie de portraits inoubliables. Donc c'est une séance qui aura lieu le dimanche 9 août à 18h30 au cinéma Chanteclair à Ugine. Et cette séance est présentée par un bénévole du groupe Rétrovision.
3: Et enfin, un film qui est en dernière séance.
4: Exactement, c'est la dernière occasion pour aller voir Des Mignons et des Monstres, qui sera en dernière séance lundi 10 août au cinéma Gambetta.
3: Eh bien, merci en tout cas. Et si vous voulez en savoir plus sur les films à l'affiche, les horaires, rendez-vous sur le www.ami-du-cinéma.com. Merci Caroline et à la semaine prochaine.
4: Merci beaucoup.
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1: L'essentiel de l'actualité de ce mercredi 5 août sur M2S Radio. Le PGHM, peloton de gendarmerie de haute montagne de Savoie, est intervenu pour secourir un vététiste de 17 ans sur la commune de Sainte-Foy-Tarentaise le lundi 3 août. Vers 15h10, le jeune Allemand a dévalé plus de 80 mètres, dont plus de 10 mètres en chute libre, rapportent nos confrères du Dauphiné Libéré. Deux sapeurs-pompiers ont aussi été mobilisés pour déplacer la victime qui était enfouie dans la végétation. Les gendarmes ont ensuite pu l'électroyer après des manipulations de cordes particulières. C'est un véritable miracle. Le jeune homme a été rapatrié à l'hôpital de Bourg-Saint-Maurice et s'en sort avec seulement de multiples traumatismes. La vulnérabilité des massifs savoyards, la sécheresse des sols et le caractère particulièrement sec de la végétation maintiennent le risque de feux de forêt à un niveau élevé. Afin de limiter le risque de départ de feu, la préfète de la Savoie, Vanina Nicoli, prolonge l'interdiction des tirs de feux d'artifice par les professionnels comme pour les particuliers jusqu'au 8 août prochain. Lundi dernier, au cours d'une opération de remplissage d'une cuve d'un atelier de Framatome à Ugine, une alarme de dépassement de seuil s'est déclenchée. Conformément aux procédures internes de gestion du site, l'ensemble des personnes ont été mises en sécurité et toutes les mesures nécessaires ont été engagées. Les pompiers et les autorités compétentes ont été informées de la situation. Mathieu Bertolini, maire adjoint, était sur place au poste de commandement de crise pour représenter la mairie. L'incident n'a eu aucun impact, ni aucune incidence sur le personnel, ni sur l'environnement extérieur à l'atelier. L'intervention s'est finalisée aux alentours de 14h30. Dans un communiqué, la ville d'Ugine salue le professionnalisme des équipes intervenantes qui ont parfaitement géré cet incident. En mai dernier, Framatome posait la première pierre d'un nouveau bâtiment afin de produire des alliages pour l'industrie nucléaire. Un investissement de 87,5 millions d'euros avec 40 emplois créés à Ugine.
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1: Demain, jeudi, on retrouvera un temps plus estival. Le soleil brillera du matin au soir. Tout juste, quelques nuages feront leur apparition en milieu de journée, sans conséquence. Les températures minimales afficheront 19 degrés et jusqu'à 32 degrés de maximale. L'indice UV sera de 8, attention au coup de soleil. La pollinisation, ce sera orange pour l'armoise, jaune pour l'ambroisie, le plantain et les graminées. La qualité de l'air sera encore mauvaise à Albertville et Ugine, selon Atmo Auvergne-Rhône-Alpes. Bonne soirée à l'écoute de M2S Radio.
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1: 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Faites l'expérience du quotidien au XVIIIe siècle avec la conscription, un spectacle court et participatif. À la nuit tombée, assistez à un défilé au flambeau mêlant soldats révolutionnaires et troupes piémontaises dans une ambiance lumineuse et émouvante. Les Feux de 1792, spectacle et défilé, le samedi 8 août à partir de 21h à la cité médiévale de Conflans. Accès libre et gratuit.
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1: L'essentiel de l'actualité de ce mercredi 5 août sur M2S Radio. Le PGHM, peloton de gendarmerie de haute montagne de Savoie, est intervenu pour secourir un vététiste de 17 ans sur la commune de Sainte-Foy-Tarentaise le lundi 3 août. Vers 15h10, le jeune Allemand a dévalé plus de 80 mètres, dont plus de 10 mètres en chute libre, rapportent nos confrères du Dauphiné Libéré. Deux sapeurs-pompiers ont aussi été mobilisés pour déplacer la victime qui était enfouie dans la végétation. Les gendarmes ont ensuite pu l'électroyer après des manipulations de cordes particulières. C'est un véritable miracle. Le jeune homme a été rapatrié à l'hôpital de Bourg-Saint-Maurice et s'en sort avec seulement de multiples traumatismes. La vulnérabilité des massifs savoyards, la sécheresse des sols et le caractère particulièrement sec de la végétation maintiennent le risque de feux de forêt à un niveau élevé. Afin de limiter le risque de départ de feu, la préfète de la Savoie, Vanina Nicoli, prolonge l'interdiction des tirs de feux d'artifice par les professionnels comme pour les particuliers jusqu'au 8 août prochain. Lundi dernier, au cours d'une opération de remplissage d'une cuve d'un atelier de Framatome à Ugine, une alarme de dépassement de seuil s'est déclenchée. Conformément aux procédures internes de gestion du site, l'ensemble des personnes ont été mises en sécurité et toutes les mesures nécessaires ont été engagées. Les pompiers et les autorités compétentes ont été informées de la situation. Mathieu Bertolini, maire adjoint, était sur place au poste de commandement de crise pour représenter la mairie. L'incident n'a eu aucun impact, ni aucune incidence sur le personnel, ni sur l'environnement extérieur à l'atelier. L'intervention s'est finalisée aux alentours de 14h30. Dans un communiqué, la ville d'Ugine salue le professionnalisme des équipes intervenantes qui ont parfaitement géré cet incident. En mai dernier, Framatome posait la première pierre d'un nouveau bâtiment afin de produire des alliages pour l'industrie nucléaire. Un investissement de 87,5 millions d'euros avec 40 emplois créés à Ugine.
0: La météo en Savoie sur M2S Radio.
1: Demain, jeudi, on retrouvera un temps plus estival. Le soleil brillera du matin au soir. Tout juste, quelques nuages feront leur apparition en milieu de journée, sans conséquence. Les températures minimales afficheront 19 degrés et jusqu'à 32 degrés de maximale. L'indice UV sera de 8. Attention au coup de soleil. La pollinisation, ce sera orange pour l'armoise, jaune pour l'ambroisie, le plantain et les graminées. La qualité de l'air sera encore mauvaise à Albertville et Ugine, selon Atmo Auvergne-Rhône-Alpes. Bonne soirée à l'écoute de M2S Radio.
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2: La ville d'Albertville vous propose un spectacle exceptionnel. Faites l'expérience du quotidien au XVIIIe siècle avec la conscription, un spectacle court et participatif. À la nuit tombée, assistez à un défilé au flambeau mêlant soldats révolutionnaires et troupes piémontaises dans une ambiance lumineuse et émouvante. Les Feux de 1792, spectacle et défilé, le samedi 8 août à partir de 21h à la cité médiévale de Conflans. Accès libre et gratuit.
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1: L'essentiel de l'actualité de ce mercredi 5 août sur M2S Radio. Le PGHM, peloton de gendarmerie de haute montagne de Savoie, est intervenu pour secourir un vététiste de 17 ans sur la commune de Sainte-Foy-Tarentaise le lundi 3 août. Vers 15h10, le jeune Allemand a dévalé plus de 80 mètres, dont plus de 10 mètres en chute libre, rapportent nos confrères du Dauphiné Libéré. Deux sapeurs-pompiers ont aussi été mobilisés pour déplacer la victime qui était enfouie dans la végétation. Les gendarmes ont ensuite pu l'électroyer après des manipulations de cordes particulières. C'est un véritable miracle. Le jeune homme a été rapatrié à l'hôpital de Bourg-Saint-Maurice et s'en sort avec seulement de multiples traumatismes. La vulnérabilité des massifs savoyards, la sécheresse des sols et le caractère particulièrement sec de la végétation maintiennent le risque de feux de forêt à un niveau élevé. Afin de limiter le risque de départ de feu, la préfète de la Savoie, Vanina Nicoli, prolonge l'interdiction des tirs de feux d'artifice par les professionnels comme pour les particuliers jusqu'au 8 août prochain. Lundi dernier, au cours d'une opération de remplissage d'une cuve d'un atelier de Framatome à Ugine, une alarme de dépassement de seuil s'est déclenchée. Conformément aux procédures internes de gestion du site, l'ensemble des personnes ont été mises en sécurité et toutes les mesures nécessaires ont été engagées. Les pompiers et les autorités compétentes ont été informées de la situation. Mathieu Bertolini, maire adjoint, était sur place au poste de commandement de crise pour représenter la mairie. L'incident n'a eu aucun impact, ni aucune incidence sur le personnel, ni sur l'environnement extérieur à l'atelier. L'intervention s'est finalisée aux alentours de 14h30. Dans un communiqué, la ville d'Ugine salue le professionnalisme des équipes intervenantes qui ont parfaitement géré cet incident. En mai dernier, Framatome posait la première pierre d'un nouveau bâtiment afin de produire des alliages pour l'industrie nucléaire. Un investissement de 87,5 millions d'euros avec 40 emplois créés à Ugine.
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1: Demain, jeudi, on retrouvera un temps plus estival. Le soleil brillera du matin au soir, tout juste quelques nuages feront leur apparition en milieu de journée, sans conséquence. Les températures minimales afficheront 19 degrés et jusqu'à 32 degrés de maximale. L'indice UV sera de 8, attention au coup de soleil. La pollinisation, ce sera orange pour l'armoise, jaune pour l'ambroisie, le plantain et les graminées. La qualité de l'air sera encore mauvaise à Albertville et Ugine, selon Atmo Auvergne-Rhône-Alpes. 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
2: Ah oui, c'est bon à savoir ça.
3: C'est l'heure du rendez-vous cinéma avec les amis du cinéma et je suis en compagnie de Caroline, chargée de communication de l'association Les Amis de Cinéma. Bonjour.
4: Bonjour.
3: Quel est le coup de cœur de cette semaine ?
4: Alors cette semaine, notre coup de cœur, ce sera De la comédie française, un film français de Martin Darondeau et de Bertrand Huskla. Donc l'intrigue commence 3 heures avant le début de la première mise en scène de Nina à la comédie française. Dans l'agitation des dernières répétitions, les problèmes se multiplient et pourtant Nina n'a pas d'autre choix que d'aller jusqu'au bout parce qu'à la comédie française, il n'y a qu'une seule loi, on n'annule pas. C'est un film qui a été primé au Festival international du film de comédie de l'Alpe d'Huez début 2026 et qui multiplie avec finesse les situations comiques et les scènes absurdes sans jamais trop en faire. C'est un scénario rythmé et bien ficelé pour un moment plein de fraîcheur et c'est à découvrir au cinéma Chanteclair.
3: Une sortie ciné également cette semaine.
4: Alors la sortie ciné de la semaine, ce sera Les Gendarmes avec Arnaud Ducret, Fred Testo et Alice David. C'est un film qui se passe au début du printemps à la brigade de gendarmerie de Charnel et Mâcon où l'équipe se prépare à la grande fête annuelle des jardins. Et là, l'arrivée d'un jeune stagiaire désinvolte débarqué tout droit de la capitale et les méfaits de 2 malfrats voleurs de l'un de jardin viennent bouleverser le quotidien bien huilé des gendarmes. C'est une adaptation réussie de la fameuse bande dessinée du même nom, Les Gendarmes, une comédie familiale qui saura à coup sûr déclencher les rires des spectateurs et c'est à voir au cinéma Chanteclair.
3: Et cette semaine, un événement organisé par les Amis du Cinéma avec un film autour de Jack Tati, c'est ça ?
4: Exactement, donc c'est une séance rétrovision. Les bénévoles ont choisi pour cet été les vacances de Monsieur Hulot, de Jack Tati. Donc l'histoire se déroule dans une station balnéaire de la côte atlantique où les citadins en vacances reproduisent leurs habitudes de la ville. Et on a Monsieur Hulot, un personnage naïf et gaffeur qui arrive dans sa vieille voiture pétaradante et bouleverse sans s'en rendre compte la quiétude des clients de l'hôtel. Donc avec ce film, Tati dynamite vraiment le conventionnel et l'esprit de sérieux. C'est un chef-d'œuvre du burlesque poétique qui nous plonge dans l'été des années 50 avec une traversée à contre-courant et une galerie de portraits inoubliable. Donc c'est une séance qui aura lieu le dimanche 9 août à 18h30 au cinéma Chanteclair à Ugine. Et cette séance est présentée par un bénévole du groupe Rétrovision.
3: Et enfin, un film qui est en dernière séance.
4: Exactement, c'est la dernière occasion pour aller voir Des Mignons et des Monstres, qui sera en dernière séance lundi 10 août au cinéma Gambetta.
3: Eh bien, merci.

0: en tout cas, et si vous voulez en savoir plus sur les films à l'affiche, les horaires, rendez-vous sur le www.ami-du-cinéma.com. Merci Caroline, et à la semaine prochaine.
1: Merci beaucoup.
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1: La ville d'Albertville vous propose un spectacle exceptionnel. Faites l'expérience du quotidien au XVIIIe siècle avec La Conscription, un spectacle court et participatif. À la nuit tombée, assistez à un défilé au flambeau mêlant soldats révolutionnaires et troupes piémontaises dans une ambiance lumineuse et émouvante. Les Feux de 1792, spectacle et défilé, le samedi 8 août à partir de 21h à la cité médiévale de Conflans. Accès libre et gratuit.
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2: Ah oui, c'est bon à savoir ça.
3: C'est l'heure du rendez-vous cinéma avec les amis du cinéma et je suis en compagnie de Caroline, chargée de communication de l'association Les Amis de Cinéma. Bonjour.
4: Bonjour.
3: Quel est le coup de cœur de cette semaine ?
4: Alors cette semaine, notre coup de cœur, ce sera De la comédie française, un film français de Martin Darando et de Bertrand Huskla. Donc l'intrigue commence 3 heures avant le début de la première mise en scène de Nina à la comédie française. Dans l'agitation des dernières répétitions, les problèmes se multiplient et pourtant Nina n'a pas d'autre choix que d'aller jusqu'au bout parce qu'à la comédie française, il n'y a qu'une seule loi, on n'annule pas. C'est un film qui a été primé au Festival international du film de comédie de l'Alpe d'Huez début 2026 et qui multiplie avec finesse les situations comiques et les scènes absurdes sans jamais trop en faire. C'est un scénario rythmé et bien ficelé pour un moment plein de fraîcheur et c'est à découvrir au cinéma Chanteclerc.
3: Une sortie ciné également cette semaine.
4: Alors la sortie ciné de la semaine, ce sera Les Gendarmes avec Arnaud Ducret, Fred Testo et Alice David. C'est un film qui se passe au début du printemps à la brigade de gendarmerie de Charnel et Mâcon, où l'équipe se prépare à la grande fête annuelle des jardins. Et là, l'arrivée d'un jeune stagiaire désinvolte débarqué tout droit de la capitale et les méfaits de 2 malfrats voleurs de l'un de jardin viennent bouleverser le quotidien bien huilé des gendarmes. C'est une adaptation réussie de la fameuse bande dessinée du même nom, Les Gendarmes, une comédie familiale qui saura à coup sûr déclencher les rires des spectateurs et c'est à voir au cinéma Chanteclerc.
3: Et cette semaine, un événement organisé par les Amis du Cinéma avec un film autour de Jack Tati, c'est ça ?
4: Exactement, donc c'est une séance rétrovision. Les bénévoles ont choisi pour cet été les vacances de Monsieur Hulot, de Jack Tati. Donc l'histoire se déroule dans une station balnéaire de la côte atlantique où les citadins en vacances reproduisent leurs habitudes de la ville. Et on a Monsieur Hulot, un personnage naïf et gaffeur qui arrive dans sa vieille voiture pétaradante et bouleverse sans s'en rendre compte la quiétude des clients de l'hôtel. Donc avec ce film, Tati dynamite vraiment le conventionnel et l'esprit de sérieux. C'est un chef-d'œuvre du burlesque poétique qui nous plonge dans l'été des années 50 avec une traversée à contre-courant et une galerie de portraits inoubliables. Donc c'est une séance qui aura lieu le dimanche 9 août à 18h30 au cinéma Chanteclerc à Ugine. Et cette séance est présentée par un bénévole du groupe Rétrovision.
3: Et enfin, un film qui est en dernière séance.
4: Exactement, c'est la dernière occasion pour aller voir Des Mignons et des Monstres, qui sera en dernière séance lundi 10 août au cinéma Gambetta.
3: Eh bien, merci en tout cas. Et si vous voulez en savoir plus sur les films à l'affiche, les horaires, rendez-vous sur le www.ami-du-cinéma.com. Merci Caroline et à la semaine prochaine.
4: Merci beaucoup.
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